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0: Et c'est parti pour cette première épreuve, 1450 mètres à parcourir, avec donc Stepping Out aux avant-postes. On retrouve Armand Lagrande, Rosalie Colatonic, Lingotto Rainwater, Cosmic Captain, Trico Tequila. À l'arrière, Samen Moon, Jumper, et on ferme le cortège pour l'instant avec Marlinois Stepping Out qui est parti avec Bawan Souffle. Grande Rosalie évolue pour l'instant à l'extérieur de Colatonic et de Swapnil Rama. Puis, eh bien, on retrouve Amanda et l'apprenti Kalou. Sur les barres, il y a Rainwater, la toque blanche de Chumon. Lingotto pris en épaisseur pour l'instant. Cosmic Captain, on retrouve Trick O Tequila, puis Moon Jumper en queue de peloton, toujours Malinois et Yannick Chetaka à 600 mètres de l'arrivée à la rue du gouvernement. Alors ça va sans doute s'animer maintenant avec Stepping Out. Grande Rosalie qui passe à l'offensive avec Joe Gaillard. Armand Lai lancé Cosmic Captain. Trick O Tequila commence lui aussi son effort. Cosmic Captain qui a dû être repris. Attention à Rainwater qui a un beau parcours à l'entame du dernier virage, maintenant dans la ligne droite finale avec Cola Tony. Qu'on retrouve à l'extérieur. Amandla lancé par Kalou. On tente de revenir aussi avec Trick O Tequila. Amandla qui a le meilleur pour l'instant à l'intérieur. Rainwater. Amandla avec Trick O Tequila qui a mis le nez devant. Trick O Tequila est monté par Rai Jouawan. Va aller s'imposer pour la deuxième place. On retrouve Cola Tonic et les autres. Trick O Tequila, le favori, qui va l'emporter. Bien emmené par Rai Jouawan. Pas de surprise dans cette première épreuve.
1: Mais oui, regardez, il va prendre complètement l'extérieur, les grands boulevards, pour emmener Trick O Tequila, alors qu'il y aura... Les commissaires vont regarder le départ de cette épreuve.
0: Sur l'extérieur, peut-être Stepping Out, on verra.
1: Oui, donc le cheval de l'écurie... Subiraj Gadadhar qui a terminé très très fort. Colatonic vient prendre la deuxième place. Amandla sera la troisième.
0: Rainwater quatrième.
1: Rainwater quatrième.

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0: cette deuxième épreuve, Indian Oil Petrocard Cup. 1400 mètres à parcourir. Warbird se montre le plus rapide devant Balucci qui va se placer dans sa foulée alors que Zakatou reste bien positionné en troisième position sur les barres. Ensuite, on ferme le cortège avec San Andreas alors qu'on va entamer tout juste la descente. La jument Warbird et Grant Van Niekerk qui contrôle les opérations avec une longueur sur Balucci qui galope cependant à l'extérieur de Zakatou qui reste bien placé. San Andreas toujours en dernière position. On est dans la ligne opposée, bientôt plus que 700 mètres à parcourir avec sous l'impulsion toujours de Warbird avec Balucci toujours à l'extérieur de Zakatou. San Andreas ferme toujours le cortège. On est à 600 mètres du poteau. On se dirige vers la rue du gouvernement, toujours sous l'impulsion de Warbird avec Balucci. Zakatou toujours troisième. Et San Andreas, le sprint va être bientôt lancé avec Warbird. Pour l'instant encore bien en main. Zakatou est déjà lancé pour se porter à la hauteur de la jument alors qu'on va aborder la courbe pour entrer en ligne droite finale. Warbird semble très très facile. Et voilà que Grant Van Niekerk presse le bouton. San Andreas va gicler côté corde alors que Zakatou tente de s'amener. Mais Warbird a toujours l'avantage et repart de plus belle. Warbird va le faire de bout en bout, mesdames et messieurs. Warbird s'impose deuxième. Zakatou troisième. San Andreas alors que Balucci termine quatrième.
1: Cette jument qui s'est complètement retrouvée. Et une fois devant, Grant Van Niekerk a réglé les pas tranquillement avec 57,5. Warbird n'a jamais été rejoint. Ici, la ligne droite finale. Toujours en main ici, Warbird qui a mis ligne droite. Va être monté par Van Niekerk.
0: Ouais, peut-être que Yannick Stakas suit un peu trop près aujourd'hui. Le cheval n'a pas le même rayonnement que la dernière fois. Mais Warbird, lui, eh bien, Grant Van Niekerk a dosé le pas de sa jument comme une pendule. Et à l'entrée du virage, alors que Zakatou était déjà sous pression, lui, il est encore bien en mer. On avait déjà une première indication que ça allait être très, très difficile de venir la chercher. Et elle est repartie de plus belle pour aller enregistrer sa deuxième victoire consécutive. Un peu à l'image de tous les chevaux de l'écurie de Javin Awatar qui confirme. Donc chapeau bas à l'entraîneur, à ce jeune entraîneur hein, qui sait choisir le bon engagement. Qui ne, je vous le disais, hein, c'est un entraîneur qui prend beaucoup de soin avec ses coursiers et surtout avec cette jument puisqu'elle est très caractérielle. Et elle la rend bien plus que ça en remportant ici sa deuxième victoire de la saison. Donc bravo au propriétaire, bravo bien sûr à l'entraîneur.

0: tente à partir de là de gérer sur Summer Snow en tête de cette épreuve devant Fireflare aux abords du tombeau à l'Arctique. On retrouve Sound of the Sea qui s'est calé en troisième position sur les bars. Wogog, Tsunami Warning côté corde et Taking Silk en descente. 800 mètres à parcourir maintenant pour Summer Snow qui a toujours l'avantage. En deuxième position, il y a Fireflare. Wogog qui va forcer un peu l'allure. Wogog qui passe à l'extérieur donc de Summer Snow qui a toujours le meilleur. Sound of the Sea. Fireflare, Tsunami Warning qui suit tranquillement en cinquième position et Taking Silk qui est maintenant sollicité à la rue du gouvernement, 450 mètres à parcourir. Attention à Summer Snow avec Manuel Nunes. Wogog, Sound of the Sea va bien en troisième position. Tsunami Warning va revenir également, toujours en main pour l'instant. Fireflare, Taking Silk en pleine ligne droite avec Summer Snow sous la monte de Manuel Nunes. Wogog fait bonne impression. Sound of the Sea lancé franchement maintenant. Summer Snow sous la monte de Manuel Nunes, le Brésilien, qui va s'imposer sur 1500 mètres. Summer Snow, Tsunami Warning, Sound of the Sea, Wogog, Fireflare, a Taking Silk. Eh bien, géré comme il se doit, je pense qu'il a un petit souci avec ses étriers, même en descente, Nunes, mais Summer Snow, intraitable.
1: Eh ben oui, une victoire signée Manuel Nunes, hein, puisqu'il est parti des boîtes, il s'est porté en tête, ils sont partis assez vite et puis il a réduit l'épreuve. Il a endormi un peu ses adversaires et à l'entrée du virage, on savait que ça allait être très très difficile de sprinter contre Summer Snow. Et ce dernier est reparti de plus belle pour aller enregistrer donc une nouvelle victoire, la première cette saison.
0: Alors, Tsunami Warning, Sound of the Sea. Wogog un peu plus loin avec Fireflare Taking Silk.
1: Oui, belle fin de course de Tsunami Warning qui vient prendre la deuxième place. Sound of the Sea, troisième.

le premier entraîneur dans sa star, enfin, c'est Joe Svarov. En catégorie inférieure. Attention à Josvar également. Bon outsider. Stated, Prince of Green sera le prochain entrée alors qu'on a fait avant.

0: c'est Macazol, Raymond Danielson. Il reste Rich Forks Oaks. Et ça sera le départ de cette quatrième course. Voilà, le départ est imminent ici. Et c'est parti, mesdames et messieurs, pour cette quatrième épreuve Indian Oil 25th Foundation Day Cup, 1500 mètres à parcourir avec un bon départ pour Stated. Regardez, Just Var qui va insister pour essayer de partir, mais reste pour l'instant à l'extérieur de Stated. Just Var va partir devant donc Stated. Ensuite, on retrouve Macazol, Rich Fork Oaks est venu se placer juste devant lui. Ensuite, on retrouve Bounce Back et en dernière position à deux longueurs, on retrouve Prince of Green. Les chevaux sont dans la ligne opposée à 900 mètres du poteau, toujours sous l'impulsion de Just Var qui a ravi le commandement. Avec Just Var qui abuse quelque peu de la largeur de la piste. Avec Stated qui reste en deuxième position. Rich Fork Oaks est en troisième position et que va être débordé à l'extérieur et va tenter de passer Just Var. Ensuite, on retrouve Macazol. Il y a Bounce Back et Prince of Green. On a déjà passé la route du gouvernement, 400 mètres du poteau. Just Var a toujours l'avantage, mais regardez Stated qui fait l'effort côté côte avec Rich Forks Oaks qui est parti. Bounce Back est lancé à l'extérieur. Le sprint est lancé en pleine ligne droite finale avec Stated qui a l'avantage. Regardez Rich Forks Oaks avec Bounce Back complètement à l'extérieur. On tente d'arriver également avec Macazol côté corde. Stated Bounce Back. Bounce Back a dominé. Rich Forks Oaks se défend bien. Mais c'est Bounce Back qui va s'imposer. Bounce Back devant Rich Forks Oaks. La troisième place pour Stated.
1: Troisième victoire consécutive pour Bounce Back qui règle Rich Forks Oaks. Et Stated, Just Var, je pense, a donné beaucoup de peine à l'apprenti. Et il a eu du mal en descente avec ce cheval. Danielson, qui voulait, en début de parcours, visiblement sortir, mais devant, il ne savait pas trop ce qui se passait, puisqu'il y avait des hésitations. Mais Bounce Back a suivi en retrait pour venir gagner. Très très bon cheval sous la main pour Jevin Auter. Bounce Back devant Rich Forks Oaks. Stated, Just Var.
0: Oui, Macazol qui est également très très regardant en trait de ligne droite. Il lève la tête avec le public. Et Bounce Back confirme donc la très très belle forme actuelle et offre le doublé à Grant Van Niekerk et Jevin Auter. Ça fait deux pour cet établissement après la victoire de Warbird dans la deuxième course.

Menelos. Pour l'instant difficile. Menelos qui part du premier couloir. C'est bon. Le prochain, Tyrion Lannister et Robbie Bicari. Et puis le favori, Blue Bay. Grand favori de cette épreuve. C'est parti pour cette cinquième course, 1500 mètres. Menelos Spelling Bee. Menelos qui est le plus sollicité avec Yannick Taka pour diriger les opérations. Tyrion Lannister va s'amener à l'extérieur de Spelling Bee. Ensuite, Blue Bay, Let's Play Poker en montée. Avantage à Menelos avec 56,5 kg. Taka qui va essayer de gérer en tête une longueur d'avance sur Tyrion Lannister qui a fait l'extérieur de Spelling Bee retenu par Corrales, troisième position. Blue Bay à l'aise en dehors de Let's Play Poker en descente. 900 mètres à parcourir dans cette épreuve pour Menelos en solide meneur, toujours devant Tyrion Lannister. Spelling Bee qui reste bien calé côté corde, troisième. Blue Bay qui suit les grandes manœuvres et Let's Play Poker.

0: À 600 mètres de l'arrivée, à la rue du gouvernement, dans quelques foulées maintenant, avec Menelos talonné quelque peu par Tyrion Lannister et Robbie Bicari. Spelling Bee idéalement placé. Blue Bay va commencer comme la dernière fois son effort et Let's Play Poker à l'entame du dernier virage. Les chevaux à bord de la courbe pour entrer dans la ligne droite finale avec Menelos. Yannis Taka va essayer de le faire jusqu'au bout. Spelling Bee va foncer sur lui à l'extérieur. Blue Bay lancé également par Raymond Danielson. Spelling Bee face à Menelos. Blue Bay va terminer. L'effort, Spelling Bee, Menelos qui s'accroche pour l'instant, Spelling Bee face à Menelos, Spelling Bee s'impose devant Menelos, Blue Bay, Let's Play Poker et Tyrion Lannister, Spelling Bee, Luis Corrales numéro 1. Qui avait beaucoup progressé au niveau de la condition après sa récente sortie et qui est au rendez-vous dans cette cinquième course.
1: Et oui, il a été patient, le jockey Corrales, regardez, il va attendre vraiment de bien balancer sa monture avant de lui demander l'effort. Blue Bay est lancé complètement à l'extérieur. On pensait que Menelos, à ce moment précis, était capable d'aller jusqu'au bout, mais regardez, il trouve un deuxième coup d'accélérateur pour aller s'imposer devant Menelos, qui sera deuxième, troisième Blue Bay. Spelling Bee qui donc remet le sourire sur les lèvres de l'écurie Britam Debi. Il a suivi tranquillement sur les barres en 2-3e position. Il a attendu sagement son heure avant de demander l'effort à son coursier. Et ce dernier va renouer avec le succès ici.
0: Spelling Bee et Corrales, qui avaient gagné cette saison avec Cider House Rules. Et...

Alors, les chevaux qui commencent à entrer dans leur boîte de départ, on est entré avec Siriano, Blackjack, Randall, Military Force. On fait avancer à Chicoulet. Voilà, Chicoulet est entré. Elle me fait tout également là. Autour de Diamond Days, départ imminent ici. Voilà, c'est parti pour cette première manche du championnat des 3 ans avec Blackjack Randall qui se montre le plus rapide dès l'ouverture des boîtes avec les œillères pour la première fois avec Achikoulé qui va se porter à l'extérieur de Mfetou. Ensuite, court Siriano. À son extérieur, on retrouve Diamond Days et en dernière position, on retrouve Military Force. Alors que les chevaux sont dans la ligne opposée à 900 mètres du poteau, Blackjack Randall contrôle toujours les opérations avec Achikoulé sur son arrière-main. Alors que Mfetou reste bien placé sur les barres, accompagné à l'extérieur par Diamond Days. Ensuite, il y a Siriano et en dernière position, toujours à de longueur, on retrouve Military Force. On est à 600 mètres du poteau. Dans quelques foulées, on se dirige vers la rue du gouvernement. Toujours sous l'impulsion de Blackjack Randall qui est accroché maintenant par Achikoulé qui commence à amorcer sa descente alors que Diamond Days reste dans leur sillage à l'extérieur de Mfetou qui fait belle impression. Siriano, Military Force, on va aborder la courbe.

0: pour entrer en ligne droite finale avec Black Jack Randall qui va tourner en tête alors que Diamond Days va s'amener complètement à l'extérieur. Il y a également Mfetu côté corde. Achikoulé également là, Black Jack Randall, Achikoulé, Black Jack Randall, la lutte est serrée. Achikoulé, Black Jack Randall, Achikoulé devant Black Jack Randall.
1: Belle manche ici pour le championnat des 3 ans. On a droit à un lot de jeunes coursiers prometteurs. Ça s'est joué entre Achikoulé et Black Jack Randall. Alors, on va revoir la ligne droite finale avec la victoire, bien sûr, d'Achikoulé à l'extérieur qui va remonter Black Jack Randall. Mfetu a bien couru à l'intérieur. Diamond Days sera quatrième. Parmi les autres coursiers pour... Le 3 Siriano, Rayu Jurawan a, je pense, bien montré les crossings à ce coursier. Il a pris les tournants, ce qui est bon signe pour l'avenir pour lui. Il s'est mis à tirer à un moment, Siriano. Mais devant, il remporte une course. Listed. Le salut de Bawan Soufol. Vainqueur ici sur Achikoulé.

Mais il faudra aujourd'hui encore une fois battre Crescent, qui tente une 8e victoire consécutive. Better Than The Rest est entré, William Rufus. Danilo Danilovic. World of Pleasure part à l'extérieur. Daring Dash.

0: l'entrée de Crescent et bientôt le départ. C'est parti pour cette septième épreuve. 1365 mètres à parcourir. Bon départ, Daring Dash, Crescent dans son sillage. Ensuite, World of Pleasure pour l'instant se retrouve en épaisseur. William Rufus, Better Than The Rest, Danilo Danilovic, Daring Dash au tombeau à l'Arctique qui dirige cette épreuve et qui tire un peu avec Roberto Pérez. Il compte une de longueur d'avance sur le grand favori Crescent. World of Pleasure à l'extérieur. Danilo Danilovic se rapproche dans le dos de Daring Dash côté corde. Et puis on retrouve William Rufus à l'arrière. Better Than The Rest. Daring Dash qui va mieux cet après-midi à 600 mètres de l'arrivée avec une longueur d'avance sur Crescent. Danilo Danilovic, William Rufus, World of Pleasure qui a du mal à l'extérieur. Puis on trouve Better Than The Rest qui va essayer de se rapprocher maintenant à 400 mètres de l'arrivée. Alors Crescent qui va essayer d'accrocher Daring Dash. On retrouve William Rufus, Danilo Danilovic à l'arrière. Better Than The Rest, World of Pleasure en pleine ligne droite. Crescent, le grand favori et qui est passé en tête. William Rufus à l'extérieur et lancé. Crescent qui tente la passe de Witte qui a le meilleur. Crescent une nouvelle fois sans problème, monté par Raymond Danielson devant Better Than The Rest, Danilo Danilovic, William Rufus, Daring Dash, A World of Pleasure. Eh bien, encore une formalité. Reçu 8 sur 8 Crescent lors de ses dernières sorties. Battu à ses débuts l'année dernière par Mind Map où il avait été second. C'était en août et depuis...
1: Regardez, on revoit ensemble ralenti. Crescent a déjà dégoûté Daring Dash qui a encore beaucoup tiré et file tout droit vers sa huitième victoire de sa carrière ici au Champ de Mars. Quel petit champion, mesdames et messieurs. Et continue donc eh bien, sa montée vers les sommets. La deuxième place pour Better Than The Rest, Danilo Danilovic sera troisième.
0: Oui, Daring Dash, son jockey, a essayé de le maîtriser autant que possible, mais il s'est effacé encore.

On est entré donc avec Cape Canary, Kenford Lights. Autour de Kaisarissa. Dwight is unaware. On fait avancer. What will be the day? Will it be? C'est la question qu'on pourrait se poser. Il reste Pave with Gold, toujours un peu difficile dans les boîtes, confié à l'apprenti Sophie. Départ imminent dans cette huitième course. Départ de cette huitième épreuve, Pave with Gold est bien parti. Eh bien, that will be the day. Très sollicité, il va prendre les trains à son compte en deuxième position. Retour Midnight Flyer qui galope à l'extérieur de Kaisarissa à hauteur d'un bon départ également. Ensuite, dans leur sillage, il y a Cape Canary qui galope, lui, à l'extérieur de la doublure de l'écurie Gadjadar, à savoir Pave with Gold. Dans leur sillage, eh bien, on retrouve Kenford Lights à son extérieur. Dwight is unaware, alors qu'on retrouve Gang Leader en dernière position. On est parti très vite dans la ligne opposée. That will be the day qui creuse.

l'écart à l'avant avec 3-4 longueurs d'avance sur Kyle Sarissa qui a toujours Midnight Flyer à son extérieur. Ensuite Pave with Gold, Cape Canary, Dwight Eisenhower qui lui galope toujours à l'extérieur de Canford Lights alors que Gang Leader se retrouve en dernière position. On va accrocher la rue du gouvernement avec That Will Be The Day qui a toujours l'avantage avec Kaisa Risa qui suit toujours très bien en deuxième position. Midnight Flyer, ça va avoir du mal et déborder.

0: gagne avec Pavey Goal, avec eh bien Gang Leader, mais personne ne battra. That will be the day. Yes, it will be the day today. Deuxième Pavey Goal, troisième Kaisarissa.
1: Oui, une fois devant, il est parti comme une fusée. That will be the day. Et à l'arrière, on a vu que du feu. Bonne course de Paved with Gold pour la deuxième place. Mais rien à faire face à That Will Be The Day qui a asphyxié carrément ses adversaires. Pour aller s'imposer de manière très convaincante pour ses débuts avec Yannis Taka en selle.
0: Paved with Gold vient prendre la deuxième place, mais c'est un cheval qui est beaucoup trop fort pour cette catégorie. Il est parti trop vite, on avait l'impression, mais malgré tout, regardez. Il repart de plus belle en ligne droite pour aller, eh bien, littéralement, déposer ses adversaires. Kaisarissa, bonne course de rentrée, troisième, la deuxième pour Pave with Gold.

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